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1: Να δούμε και μερικά πράγματα από αυτό το περίφημο ημερολόγιο της ημέρας. Μερικά πράγματα που έγιναν σαν σήμερα. 1833 καταργείται η δουλεία σε όλη τη Βρετανική Αυτοκρατορία. 1844 ιδρύεται η Θεολογική Σχολή στη Χάλκη. 1907 ένας 19χρονος, ο Τζιμ Κέισι, με 100 δολάρια δανεικά δημιουργεί μια μικρή εταιρεία ταχυμεταφορών, είναι η λεγόμενη UPS. Ένα γίγαντας έγινε μετά αυτή η εταιρεία. 1981 θεμελιώνεται στον Πειραιά το νέο δικαστικό μέγαρο, αλλά επίσης σαν σήμερα το 1963 ο Μάρτιν Λούθερ Κίνγκ Τζούνιορ εκφωνεί την περίφημη ομιλία του «Έχω ένα όνειρο» μπροστά στο μνημείο Λίνκον στην Ουάσιγκτον, απευθυνόμενος σε πάνω από 250.000 ανθρώπους. Ζήτησε το τερματισμό του ρατσισμού στην Αμερική, θεωρείται μάλιστα μια καθοριστική στιγμή του αμερικανικού κινήματος για τα πολιτικά δικαιώματα. Είπε ο Μάρτιν Λούθερ Κίνγκ: «Έχω ακόμα ένα όνειρο βαθιά ριζωμένο στο αμερικανικό όνειρο. Μια μέρα αυτό το έθνος θα ξεσηκωθεί και θα ζήσει σύμφωνα με το δόγμα του. Θεωρούμε αυτές τις αλήθειες αυταπόδεικτες ότι όλοι οι άνθρωποι δημιουργούνται ίσοι. Έχω ένα όνειρο». Και σαν σήμερα στα δικά μας τα μουσικά, το 1968 οι Simon & Garfunkel πηγαίνουν στο νούμερο 1 του βρετανικού τσάρτ με το album Book Ends. Το album αυτό είναι το τέταρτο στούντιο album του ντουέτου. Περιλαμβάνει το Mrs. Robinson, αλλά περιλαμβάνει και το A Hazy Shade of Winter.